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0: Il est 9h à Paris, 7h en temps universel. Merci d'écouter RFI.
1: Clotilde Dumay.
0: Le journal international, c'est avec vous Julien Coquelon.
2: Et à la une, plus de 220 000 évacués, 42 000 hectares brûlés. L'incendie dans le sud-ouest de la France, toujours aussi violent. Les flammes se rapprochent de Bordeaux et les communes aux alentours se vident petit à petit. Le combat contre les flammes qui continue notamment sur le bassin d'Arcachon. On appelle notre envoyé spécial sur place dans un instant. Les incendies également en Espagne, où plus de 120 000 personnes ont été évacuées. L'actualité ce matin, c'est aussi la victoire du mouvement étudiant hier en Inde, la démission du ministre de l'Éducation après 2 mois de contestation. On fait le point aussi sur la situation au Moyen-Orient, alors que la tension monte entre les Houthis du Yémen et l'Arabie Saoudite. L'Iran appelle au dialogue. Et puis c'est presque une critique, et c'est un fait rarissime pour un allié de Vladimir Poutine. Le président du Kazakhstan suggère au président russe d'arrêter la guerre en Ukraine.
0: Des dizaines de milliers d'évacuations supplémentaires aux abords de Bordeaux hier soir. La lutte contre les incendies continue, non sans mal, dans le sud-ouest de la France.
2: Et le ministre de l'Intérieur évoque la plus grande opération d'évacuation de civils en temps de paix dans l'histoire du pays, alors que les flammes continuent de dévorer les forêts du bassin d'Arcachon et de progresser vers Bordeaux, 9e ville du pays. Bonjour Sarah Krakowicz.
3: Bonjour.
2: Vous êtes notre envoyé spécial dans la zone. Vous venez d'arriver à Lège-Cap-Ferret, dans cette zone très touristique du bassin d'Arcachon qui s'est intégralement vidée de ses habitants et de ses vacanciers dès vendredi soir. Quelle est la situation sur place ce matin ?
3: Écoutez, sur place, cette odeur de brûlé très très forte et un ciel gris, opaque, avec une fumée qui rend l'air assez peu respirable. Ici, à Lège-Cap-Ferret, les habitants ont évacué dans la nuit de jeudi à vendredi. J'ai traversé des dizaines de communes désertes. Depuis hier soir, on dénombre plus de 55 000 évacuations. Et excusez-moi, il y a un problème technique. Soit désormais 220 000 au total en Gironde. Les routes sont interdites à la circulation des civils, bien sûr, mais des dizaines de camions de pompiers et de gendarmes affluent. J'ai croisé aussi des camions d'agriculteurs sur lesquels sont fixées des citernes d'eau. Ils sont nombreux, hein, les agriculteurs du secteur, à se mobiliser pour prêter main forte aux pompiers. Concrètement, le feu crée en fait son propre vent. Il fait des tourbillons et ainsi il s'auto-alimente. Il devient particulièrement imprévisible pour les pompiers. Pour la première fois hier, un avion de transport militaire A400M a été utilisé pour lutter contre le feu. Il a été utilisé à Lacanau, très proche donc de là où je me trouve. Selon la préfecture de Gironde, l'incendie qui a ravagé les pourtours du bassin d'Arcachon, il a ravagé à l'heure actuelle au moins 42 000 hectares. Pour rappel, l'armée est aussi mobilisée en renfort depuis hier. À noter que si les forêts et la végétation s'enflamment aussi facilement, c'est parce que la zone est très sèche depuis des mois et le phénomène est accentué par les canicules hors normes qui ont touché le pays ces dernières semaines.
2: Autant d'événements favorisés par le réchauffement climatique causé par l'activité humaine. Merci beaucoup Sarah Krakowicz, envoyée spéciale sur le bassin d'Arcachon, toujours dévoré par les flammes. La situation de plus en plus complexe également du côté de l'Espagne. 8 nouvelles villes évacuées hier soir à l'ouest de Madrid. Le pays compte désormais plus de 45 000 hectares brûlés et plus de 120 000 évacués qui s'entassent notamment dans des refuges aménagés à la va-vite. David Santos est adjoint au maire de la ville de Las Rosas, en banlieue de la capitale. Le centre sportif de la commune s'est transformé en centre d'accueil.
4: Vendredi, nous avons proposé notre aide à la communauté de Madrid, car nous avons la capacité d'accueillir des habitants évacués. À ce jour, 339 personnes et 52 animaux de compagnie sont arrivés. Nous avons mis en place un dispositif qui comprend des effectifs de la police municipale, de la sécurité civile et des services d'urgence, y compris des médecins, ainsi que 3 psychologues. Nous faisons également une liste de personnes qui souhaitent aider en tant que bénévoles. Nous identifions les besoins et en fonction des horaires et de la disponibilité de chacun, nous les contactons. Nous accueillons ici des habitants de 10 communes évacuées de la communauté de Madrid. Et pour l'instant, nous n'avons aucune information concernant leur retour chez eux. Je pense que l'essentiel est de préserver la vie de ces personnes. C'est pourquoi elles ont été évacuées et qu'elles attendent 2 ou 3 jours de plus n'a pas vraiment d'importance.
2: Propos recueillis par notre correspondant.

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2: Ils savent enfin qu'ils doivent rendre des comptes. Et c'est exactement ce qui manquait à ce gouvernement depuis 12 ans. Cette idée que personne ne pouvait les punir, peu importe ce qui se passait dans le pays. Mais cette jeunesse vient de prouver sa force.
0: Des slogans qui ont résonné une partie de la nuit. Lancé le 6 juin dernier, le mouvement des cafards aura réussi en quelques semaines à faire reculer le puissant gouvernement de Narendra Modi. Abdullah Eradi, New Delhi, RFI.
3: Dans l'actualité également, Julien, le Moyen-Orient et une nouvelle nuit d'accalmie en Iran.
4: La deuxième nuit d'affilée sans frappes américaines sur le pays, pour la première fois en presque deux semaines, alors que le nouveau front de la guerre dans la région a continué de s'activer hier. Les rebelles houthis du Yémen, alliés de Téhéran, ont revendiqué des frappes contre des sites pétroliers en Arabie Saoudite et menacent d'une escalade. Syriad continue de les cibler. Siav Oshgazi, l'Iran n'a pas tardé à réagir en appelant les deux parties au dialogue.
5: L'Iran a apporté encore une nouvelle fois son soutien aux Houthis au Yémen. Le chef de la force Rose Yadan de la Révolution a demandé la fin du blocus contre le Yémen qui dure maintenant depuis 11 ans. Les Houthis qui ont mené des attaques contre des installations pétrolières mais aussi aéroportuaires ces deux derniers jours en Arabie Saoudite. Téhéran a de son côté lancé des frappes contre des bases américaines en Arabie Saoudite. Les attaques iraniennes continuent également contre des bases américaines dans la région, en particulier au Kurdistan irakien. Cela intervient alors que selon l'agence de presse américaine Axios, les États-Unis auraient décidé de cesser toute frappe et toute action militaire contre l'Iran. Et cela intervient également alors que les États-Unis éloignent de plus en plus leurs forces dans la région, puisque de nombreux avions américains ont été envoyés notamment dans le port d'Aqaba, dans une base qui se trouve en Jordanie ou encore en Israël, pour éviter d'être la cible des missiles et des drones iraniens.
4: Siav Oshgazi, la décision prise en effet par Donald Trump vendredi de suspendre ses frappes sur l'Iran, difficile de savoir si cette interruption est momentanée ou appelée à durer, difficile aussi d'en connaître les motivations. Est-ce une chance laissée à la diplomatie ou un aveu de faiblesse? Plusieurs médias américains, dont CNN et le New York Times, affirment en tout cas ce matin que l'armée aurait déconseillé au président de lancer une nouvelle offensive militaire d'ampleur contre Téhéran, évoquant notamment l'affaiblissement des munitions dont elle dispose après 5 mois de guerre.
3: On ne peut pas manquer d'hommes ni de munitions. C'est peut-être ce qui pousse la Russie à se tourner une nouvelle fois vers la Corée du Nord.
4: Moscou aurait demandé à son allié 30 000 hommes supplémentaires pour l'aider à combattre l'Ukraine. C'est Volodymyr Zelensky qui l'affirme, en évoquant aussi des transferts à venir de lanceurs de missiles balistiques de la Corée du Nord vers la Russie. Au moins 20 personnes sont mortes hier dans des frappes dans les deux pays. Les attaques de longue portée se multiplient avec un nombre grandissant de victimes civiles. Les négociations pour un cessez-le-feu sont au point mort depuis des mois. Un enlisement tel que le doute grandit autour de Vladimir Poutine dans la population, mais aussi chez ses alliés. Un fait rarissime s'est produit hier. Le président du Kazakhstan, allié de Moscou, est allé jusqu'à suggérer devant Vladimir Poutine d'arrêter la guerre. Julien Chavannes.
6: C'est une de ces rencontres bilatérales où bien souvent tout est programmé d'avance, mais pas toujours. Nous sommes en Sibérie, dans la ville d'Omsk, pour un sommet de coopération entre le Kazakhstan et la Russie. Le président

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Ok. Ça, c'est bon. Ça, on va voir hier. Lui, il sert à rien. Ok, lui, c'est trop le malin. Elle, laisse tomber. Ok. On pourra y aller.

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0: l'après-midi ici à Paris et à Madrid. Bonjour à tous.
1: Karine Bellicha.
0: À la une, la situation demeure très défavorable sur le front des incendies en France. Les pompiers décrivent des feux très virulents dans le sud-ouest du pays, imprévisibles, créant leur propre vent. À 15 km de Bordeaux, les pompiers espagnols ne sont pas mieux servis de l'autre côté de la frontière. Là aussi, les feux sont hors de contrôle dans la périphérie de Madrid, malgré une petite évolution positive pendant la nuit. La situation est de plus en plus chaotique en Cisjordanie occupée. Deux mosquées ont été incendiées la nuit dernière. Les raids des colons israéliens sont quasi quotidiens. Une opération de grande ampleur est décrétée par Benjamin Netanyahou à 3 mois des élections en Israël. Et puis les plages du débarquement en Normandie sont désormais inscrites au patrimoine mondial de l'UNESCO, lieu d'une des batailles décisives pour libérer l'Europe du nazisme et mettre fin à la Seconde Guerre mondiale. Le Premier ministre espagnol Pedro Sanchez évoque des heures difficiles à venir face aux incendies. Malgré quelques évolutions positives dans la nuit, les feux aux portes de Madrid sont toujours hors de contrôle. 25 000 hectares sont déjà partis en fumée. L'objectif des pompiers, confrontés au pire feu de l'histoire de la région, est avant tout de sauver des vies. 8 nouvelles communes près de Tolède, au sud de la capitale, ont été évacuées. Plus de 60 000 personnes ont déjà dû quitter leur domicile. À Las Rosas, en banlieue de Madrid, à 60 km des incendies, un centre sportif est devenu un refuge pour les évacués. Adjoint au maire chargé de la sécurité et des urgences, David Santos détaille le dispositif d'accueil mis en place dans sa localité.
2: Vendredi, nous avons proposé notre aide à la communauté de Madrid, car nous avons la capacité d'accueillir des habitants évacués. À ce jour, 339 personnes et 52 animaux de compagnie sont arrivés. Nous avons mis en place un dispositif qui comprend des effectifs de la police municipale, de la sécurité civile et des services d'urgence, y compris des médecins ainsi que 3 psychologues. Nous faisons également une liste de personnes qui souhaitent aider en tant que bénévoles. Nous identifions les besoins et en fonction des horaires et de la disponibilité de chacun, nous les contactons. Nous accueillons ici des habitants de 10 communes évacuées de la communauté de Madrid. Et pour l'instant, nous n'avons aucune information concernant leur retour chez eux. Je pense que l'essentiel est de préserver la vie de ces personnes. C'est pourquoi elles ont été évacuées et qu'elles attendent 2 ou 3 jours de plus n'a pas vraiment d'importance.
0: David Santos de l'équipe municipale de Las Rosas dans la banlieue de Madrid au micro de Juan Cascon. Plus à l'est, près de la ville côtière de Valence, les pompiers ont du mal également à maîtriser les incendies. Des feux hors de contrôle qui ont fait un mort hier. De l'autre côté de la frontière, en France, l'heure n'est pas non plus à l'optimisme. Les incendies continuent de ravager le sud-ouest du pays. Plus de 220 000 personnes ont dû quitter leur domicile. Selon le gouvernement, il est très probable qu'il s'agisse de l'opération d'évacuation de civils la plus importante jamais menée en France en temps de paix. Hier soir, de nouvelles évacuations ont été ordonnées dans plusieurs communes près de Bordeaux. La grande métropole régionale noyée sous une fumée orange, alors que plus de 40 000 hectares ont déjà été réduits en cendres, l'équivalent de 4 fois la superficie de Paris. Un peu plus au sud, à Biscarrosse, un autre feu a parcouru 3 000 hectares dans la forêt des Landes, la plus grande forêt plantée d'Europe, qui se révèle de plus en plus vulnérable face aux incendies en raison de son modèle économique. Les explications de Jeanne Bartoli.
3: Un modèle spécifique puisque la forêt des Landes est une forêt privée sortie de terre en 1857. Ils sont 60 000 propriétaires privés à se partager 90% de sa surface. Depuis un siècle et demi, la forêt est dominée par une monoculture, celle du pin maritime, plantée par rangées sur des centaines de milliers d'hectares pour nourrir la filière bois. Des arbres qui sont ensuite coupés par parcelles entières et replantés à l'identique. Le problème, c'est qu'avec le réchauffement climatique, la présence de grandes parcelles d'arbres jeunes représente un surrisque en cas d'incendie en raison de leur écorce fine. Le pin maritime est déjà une essence dont la résistance résine est inflammable et dont les aiguilles sèches favorisent la propagation du feu. La question de la densité de la forêt est aujourd'hui questionnée. On estime à environ 400 millions le nombre d'arbres, ce qui accentue par endroits un effet canopée. La cime des arbres se touche, le passage du feu en est facilité. Un taux de boisement très élevé qui représente aussi une manne économique non négligeable. 34 000 emplois directs en dépendent pour un chiffre d'affaires annuel de 3 milliards d'euros.
0: Les pompiers luttent aussi contre les feux dans le sud-est de la France, dans le département du Var et sur l'île de Corse, près de Corté. Vous pouvez suivre les derniers développements sur le front des incendies en continu sur notre site rfi.fr. Pas de frappe américaine en Iran, pas d'attaque de Téhéran en retour. Deuxième nuit consécutive de pause dans les hostilités. L'Iran dit avoir arrêté de frapper ses voisins car les États-Unis ont cessé leur bombardement. Selon le New York Times, Washington s'inquiéterait de la diminution des stocks des systèmes d'interception de missiles, protégeant les pays du Golfe des équipements défensifs tournant à plein régime depuis des mois. De nouvelles violences en Cisjordanie occupée, des colons israéliens ont incendié deux mosquées la nuit dernière, selon des responsables palestiniens. L'une près de Naplouse, l'autre à côté de Toul Karem. Après une confrontation la veille qui avait fait 6 morts au total, les attaques de colons en Cisjordanie sont quasi quotidiennes depuis les attentats du 7 octobre 2023. La tension est maximale. La région est au bord de l'embrasement général. Analyse de la situation avec Michel Paul, notre correspondant à Jérusalem.
4: La violence s'emballe en Cisjordanie occupée au lendemain des affrontements sanglants qui ont fait 6 morts dans le village de Tel, dans le nord du territoire, 2 Israéliens et 4 Palestiniens. La région bascule dans le chaos. La nuit dernière, des colons y ont érigé 4 nouveaux avant-postes illégaux avant de mener une nouvelle incursion ce matin. Auparavant, le premier ministre israélien Benjamin Netanyahou a annoncé une opération militaire d'ampleur. Alors à ce stade, la ville de Naplouse est bouclée, le village de Tel sous couvre-feu et les raids s'enchaînent, plus de 70 arrestations en moins de 24 heures pendant que l'armée réquisitionne des maisons privées. Alors que le gouvernement ordonne d'accélérer la colonisation, des colons armés ont mené une série d'attaques punitives. Aujourd'hui encore, épaulés par des soldats, des extrémistes ont incendié des habitations et blessé par balle un autre Palestinien. Face à cet engrenage hors de contrôle, l'autorité palestinienne met en garde contre une explosion générale. L'armée israélienne elle-même redoute désormais le départ d'une nouvelle intifada. Michel Paul, Jérusalem, RFI.
0: L'auteur de l'attaque de Berlin est toujours en fuite. La police allemande a publié un avis de recherche pour un homme de 21 ans, soupçonné d'avoir foncé à bord d'un véhicule sur la Gay Pride et d'avoir des liens avec le milieu islamiste. Plusieurs personnes ont été fauchées par le SUV. L'une d'entre elles a été tuée, 16 autres blessées. Le maire de Berlin, qui avait participé au défilé, a dénoncé une attaque contre une société libre et ouverte sur le monde. Les chemins de Compostelle, le château de Versailles et maintenant les plages du débarquement, comme les forteresses royales du Languedoc. Ces plages rejoignent la 40aine de sites français classés au patrimoine mondial de l'UNESCO. Une reconnaissance de leur valeur universelle qui engage les pouvoirs publics à œuvrer pour leur préservation. Jeanne d'Anglejean.
5: Les pontons du port artificiel d'Arromanches qui ont permis aux Alliés de débarquer le 6 juin 1944, Frédéric Sommier les voit tous les jours depuis son bureau.
6: Je le vois disparaître à chaque tempête, absolument.
5: Avec cette nomination à l'UNESCO, le directeur du musée du débarquement s'attend à voir encore plus de touristes.
6: Tous les acteurs du tourisme de mémoire ne peuvent qu'être contents de ce label, parce que c'est quand même une grande reconnaissance. Le label UNESCO, c'est quand même une grande reconnaissance. Le label UNESCO est tout de même reconnu mondialement. On peut aussi espérer peut-être une clientèle asiatique férue aussi.

0: ajouté à la liste des sites normands classés à l'UNESCO, parmi lesquels on compte par exemple le centre-ville du Havre ou l'abbaye du Mont-Saint-Michel.
1: Et puis Tadej Pogacar sur le point d'être couronné à Paris sur les Champs-Élysées ce soir. Le coureur cycliste slovène s'apprête à remporter son 5e Tour de France à l'issue de la 21e et ultime étape de cette édition. Une étape raccourcie en raison des incendies dans le sud-ouest du pays qui mobilise les services de sécurité. Tout de suite, Religion du Monde avec Véronique Guémard sur RFI.

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écoutez Principe Actif, bienvenue à vous sur l'antenne de Principe Actif. Donc, pas de Cahier del Ritmo ce soir. Nous prenons la suite, mais vous aurez droit peut-être, probablement, même certainement, à une nouvelle émission de Vénus in Onde après le laboratoire.

à l'heure, alors qu'ils étaient là la semaine dernière. Normalement, ils sont là tous les 15 jours, mais exceptionnellement, ils vont en faire deux de suite pour vous annoncer le concert de samedi soir et en parler un petit peu plus. On verra ça tout à l'heure. En ce qui nous concerne, c'est le laboratoire qui ouvre ses portes. Soyez les bienvenus. Très heureux de vous retrouver pour 1h30 de musique tous

Trois premiers titres, trois premières plages pour cette émission. D'abord, la belle et talentueuse Clara Mann sur un album que j'ai mis du temps à découvrir. Il est sorti en mars et c'est seulement au mois de novembre que je découvre ce disque qui va forcément, en ce qui me concerne, figurer dans les plus beaux disques de l'année. Clara Mann, l'album s'appelait Rift, il s'appelle Rift. Il vient d'être réédité avec un petit bonus en plus, une reprise de 500 Miles qu'on écoutera une autre fois. Et puis ce morceau, Remember Me, Train Song. Ensuite, on a eu un extrait de cette bande originale de film qui s'appelle, le film s'appelle The Threesome et c'est signé Keegan DeWitt. J'ai déjà passé un titre de cette bande-annonce très réussi. Là, on était vraiment dans une ambiance à la Cure. Le morceau A Perfect Person for Everyone. Et à l'instant, des nouvelles de Bill Callahan qui va sortir un disque. Alors, je crois qu'il est Bill Callahan qui va sortir un disque. Alors, je crois qu'il n'est pas encore sorti. Il s'appellera My Days of 58.

Après un début plutôt intimiste et folk, nous sommes passés dans des titres beaucoup plus pop avec à l'instant. Alors d'abord dans l'ordre, les Avett Brothers qui se sont associés avec Mike Patton, le chanteur-compositeur de Faith No More. C'est pas franchement réussi sur toute la longueur du disque, mais comme j'aime bien les compositions des Avett Brothers, bah il y en a certaines où on la sent, la patte de ces deux frangins. Alors le disque s'appelle AVTT, donc pour Avett Brothers, PTTN pour Mike Patton. Voilà, je suppose que c'est ça. Le nom de l'album, c'est la même chose. L'album est éponyme et le morceau d'ouverture du disque, donc j'ai pas grand chose à garder de ce disque, sinon peut-être un ou deux morceaux, dont celui-là, Dark Night of My Soul, qui ouvre le disque. Et ensuite, on a écouté Bruiser and Bicycle, le morceau Slow Motion Beauty sur l'album Deep Country, ça vient de sortir. Et à l'instant, pas du tout un morceau récent, le morceau Laid de James, qu'on retrouve sur une compilation Best Of, donc ça s'appelle Nothing But Love, ça vient de sortir aussi, Nothing But Love, The Definitive Best Of, donc il y a vraiment de quoi faire vraiment largement le tour de ce groupe que certains estiment un peu sous-estimé.

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Vous écoutez Le Laboratoire, 20h36, trois nouveaux titres. D'abord Eric Burdon en 1967 avec ses Animals sur un album qui s'appelait Eric Is Here, une reprise de Randy Newman, il y en a trois sur l'album. Là j'ai choisi Mama Told Me Not To Come, on a parlé de Randy Newman la semaine dernière, on va poursuivre, on va tirer un peu le fil dans les émissions à venir. Ensuite Corey Hanson, c'est le chanteur du groupe Wand, qui est en solo. Wand, ça s'écrit W-A-N-D. Il a une carrière solo et il vient de sortir un disque qui s'appelle I Love People. J'ai trouvé assez réussi. J'ai choisi le titre éponyme de l'album. Et à l'instant, Jean Guidoni, en 2004, sur l'album Trapèze. Le morceau Je reviens de loin, Jean Guidoni, j'ai vraiment pas suivi de près ce qu'il a fait, mais c'est un poste de, il vient de nous quitter, et c'est un poste de Dominica qui m'a donné envie d'écouter un petit peu, et notamment ce titre Je reviens de loin sur l'album Trapèze.

Trois titres, Cabane, d'abord l'album de l'année dernière, Brûlé, il s'appelait, et on a écouté In Parallèle avec Kate Stables au chant. Ensuite on a eu Gabo Ferro, ce morceau en espagnol tiré d'un album de 2013, La Primera Noche del Fantasma. Le morceau Volver a Volver, on retrouve ce titre sur la série Los Años Nuevos dont je vous ai déjà parlé, qui est en ce moment sur Arte, que je vous conseille. Et puis à l'instant, Lex Walton, l'album Shameless Desperate Cash Grab for Bad Time, sorti cette année, et le morceau instrumental s'appelle tout simplement DTS. Je sais pas comment on va prononcer ça. En tout cas, Lex Walton a surveillé quelqu'un d'assez foutraque mais assez intéressant.

0: le morceau que j'ai choisi, c'était She's Always in My Hair. Et puis ensuite, on a eu Kelly Lee Owens, un petit 4 titres qui vient de sortir qui s'appelle tout simplement Kelly. Et le morceau 1, 3, 2, techno. Et puis à l'instant, Jordi, en 2015, il y a 10 ans, La Nuit Avant le Jour, c'était son album. Et le morceau, peut-être le petit morceau qui reste de cet album le plus, Rolling Stone. On va écouter maintenant du rock.
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1: Trois titres à l'instant encore. Ronnie Self, d'abord, du rock'n'roll pur et dur avec Ain't I'm a Dog. C'était une compilation de ses singles des années 56 à 62, sortie en 2019, et on a écouté Pretty Bad Blues. Ensuite, on a eu Steve Gunn, un nouvel album magnifique cette année, Daylight, Daylight, et le morceau Morning on Key Road. Et à l'instant, les Montgolfière Brothers, le morceau Between Two Points, sur l'album 17 Stars. Les Montgolfière Brothers, c'est Roger Quigley et Mark Tranmere. On va écouter ce qu'il fait aujourd'hui, ce Mark Tranmere, avec un titre en duo.

C'est donc Natasha Penaud qui accompagne Mark Tranmere des Montgolfier Brothers sur cette chanson du Crépuscule, un enregistrement live de 2025. On se quitte avec Youssef Latif. Je vous souhaite une bonne soirée. Je vous laisse en compagnie de Vénus Inonde qui va vous parler de la soirée de samedi prochain au Cube d'Evreux. On se quitte avec Jazz Mood, un album de 57 qui vient d'être réédité, le morceau Morning. Bonne soirée. Ciao.

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